Salut Pascal, salut Sophie, je suis avec Axel. Non, pas du tout. Les studios, ils sont en service.